0: ça va.
1: Non, mais t'es complètement irresponsable, hein. File dans ta chambre. Ça, je te le dis, tu feras moins le malin que tu seras à l'EHPAD.
0: Ouais, et qui dit que j'en serai pas un groupe de métal quand je serai à l'EHPAD?
1: Ah oh, bah, c'est sûr qu'avec un public de sourds, t'as plus de chances d'avoir du succès.
0: Ni, ni, ni, ni.
1: T'aurais pas fait du rap.
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Bonjour les petits loups. Aujourd'hui, on s'installe bien devant un adulte. L'adulte réchauffe ses mains et masse le dos avec les deux mains en faisant des lignes horizontales, verticales, diagonales. L'adulte secoue ses mains et écrit des lettres avec ses deux mains sur le dos de l'enfant. L'adulte secoue ses mains à nouveau, prend l'enfant dans ses bras et se penche vers l'arrière doucement et revient à la verticale. Puis enlève ses mains et pousse l'enfant vers l'avant et le ramène à la verticale. L'enfant choisit des mots que l'adulte écrit sur son dos avec les deux mains. Les deux mains font la même lettre. Et voilà. À demain.

0: 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Ah si, j'aime bien ça. Oui, c'est une bonne salade verte.
1: Oui, j'imagine,
0: oui. Ils sont pas traités, hein, il n'y a pas de traitement, hein. Il n'y a pas d'engrais, ni de... Ni quoi que ce... C'est tout du bon fumier.
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1: 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Et dis-lui bonjour maman.

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Elle s'accrochait à moi, à mes chaussettes, comme un poisson pilote à sa roussette. Je lui dis va-t'en, j'ai pas le temps, il faut que je décolle. Mais elle ne m'écoutait pas, elle était un peu folle. Elle attendait de moi que je m'arrête.

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Alors, dans mon chapeau, j'ai une blague. Elle est super. Attends, où est-ce qu'elle est? Elle est au fond, là. Je la trouve pas.

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1: Un village enneigé.
2: Des vaches,
3: d'ailleurs.
4: Un cheval.
5: Et moi, j'ai dit qu'il y avait des poules.
6: Des œufs.
7: Des œufs.
8: Des poules.
9: Non, des œufs d'oie, non.
10: Ou des œufs de coq.
11: Et une échelle tombée par terre.
12: Une barque.
13: Une barque.
14: Ils sont sur l'eau, ils marchent sur l'eau, donc c'est qu'elle est gelée.
15: Oui.
16: Ils sont en train de pas. Parce que c'est de la neige, et les enfants, ils courent, ils marchent, et tout ça. Et aussi la dame, et tous les gens qui sont ici, ils marchent sur la neige. Il y a des empreintes partout.
17: Un chariot.
18: Des charrettes.
19: Ils sont en train de charger des choses.
20: Oui.
21: Beaucoup de personnes.
22: Je sais pas, les artistes, ils aiment bien les chiffres ronds.
23: C'était au Moyen-Âge. Parce que déjà, à leur tenue, à leur mode de déplacement, et les maisons... Et tout ça
24: un peu plus récent quand
25: même. Moi, je dis que c'est 164 ou 160.
24: Non, c'était un peu plus récent que...
26: Au Moyen-Âge, il y avait de la paille, des vaches,
27: des chaumières et des grosses maisons en briques aussi.
28: Il y a aussi des maisons en bois, des ruines de châteaux, j'ai l'impression.
29: Oui, il y en a une tout au fond là-bas.
30: Il y a aussi des paysans, parce que je vois une femme sur le tableau. Il y a un fouet sur la tête, un tablier.
31: On les reconnaît du paysan parce que déjà ils n'ont pas les manteaux de fourrure, ils n'ont pas tout ça, ils n'ont pas les hautes bottes en cuir et tout ça. C'est les paysans, ils ont des chapeaux de paille et tout ça. C'est le peuple et tout ça. Les nobles, ils sont dans un plus haut rang à cette époque-là.
32: Ils sont rassemblés comme s'ils attendaient d'acheter quelque chose. Il y a quelqu'un qui donne des choses et il y a des gens qui attendent. Du coup, ça fait cette impression.
33: Moi, je vois qu'il est en train de décrire sur un carnet comme ça. Il compte le nombre d'argent qu'il gagne. Pendant qu'il vend, c'est les choses qu'il est en train de vendre là.
34: C'est aussi peut-être une auberge.
35: Moi je pense qu'ils achètent des trucs. Enfin, ils sont en train de faire la queue pour acheter des trucs.
36: Des légumes, du pain.
37: Parce qu'ils transportent des trucs. Il faut rouler des trucs. Ils fabriquent des trucs.
38: Il y a des gens qui font un feu, je pense. Peut-être qu'ils font la fête ou qu'ils payent de l'argent.
39: C'est un marché. Comme le marché à Noël.
40: Pour au grenier.
41: Peut-être qu'il faut un troc.
42: Ils font un feu.
43: Je pense que c'est la forge.
44: Pour enterrer quelqu'un.
45: Oh, regardez, ils préparent de la viande.
46: Oui, avec du lait.
47: Ouah, c'est dégueu.
48: C'est un cochon, ils sont en train de l'abattre pour récupérer la viande.
49: Ah, ils jouent un jeu.
50: Aux pièces.
51: Pidouf.
52: Une bataille de boules de neige.
53: Ils se bagarrent.
54: Et que les gens, ils font la fête.
55: Il y a beaucoup de gens, en fait.
56: Ça doit pas sentir très très bon.
57: À cause de la viande qui se fait tuer, enfin, des animaux qui sont tués, l'eau stagnante, ça doit sentir un peu le croupi.
58: La viande des dinosaures, c'est un mauvais haleine.
59: Ça sent, je sais pas, la paille, la neige fondue, à demi fondue, de la neige qui craque, des bruits d'animaux, des bruits de conversation, quand on est proche du feu, des crépitements du feu, bruits de glace cassée parce que pour récupérer de l'eau, il faut casser la glace, le vent.

0: beaucoup.
1: Moi, je pense qu'il y a du bruit à cause qu'il y a les gens qui parlent.
2: J'ai vu un personnage, eh bien, c'est une femme avec une jupe rouge et elle porte un sac. Et je pense qu'elle a été acheter des choses et qu'elle rentre chez elle.
3: Un vieux monsieur de chevalier qui a une épée et une gourde derrière lui avec une cape rouge, verte et noire et blanche et un chapeau noir. Il protège le peuple.
1: La personne avec une cape verte, on a l'impression qu'il prend du vin ou de l'eau dans un tonneau.
3: Du vin ou de la bière?
1: De la cerveau. Ouais, voilà. Parce que ça n'existe pas, le vin et la bière.
2: Le vin, ça a été inventé à l'époque des Romains et des Grecs et tout ça. Et ça, c'est bien après.
3: J'ai dit que c'était de la potion magique.
4: Un enfant avec une tête plate.
3: Au bébé. Et tout cognon.
5: Il est tout petit, mais il a une tête, un visage bizarre, comme si c'était une grande personne en fait.
3: Un bonhomme tout couvert.
6: Marie.
5: Parce que elle est sur un âne et elle a un grand voile.
3: Fleur.
1: Bleu.
3: C'est quand le petit Jésus il est né.
6: Dans une autre époque.
3: Oui.
6: Oui.
3: L'époque de la nuit. Et ben vu que c'est pas la bonne époque, que. C'est vraiment bizarre.
7: Le paiement de la dîme ou le dénombrement de Bethléem. Peter Bruegel le Jeune dit d'enfer. 16e siècle. 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

0: 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Une fois par mois, les enfants accompagnent des grandes personnes au musée pour mettre leurs 4 mains et leurs 20 doigts à la pâte.
1: On démarre au cabinet des estampes pour s'éclairer sur la gravure à la Renaissance. On y va ? C'est parti ? Allez. La gravure, c'est un procédé technique, une technique artistique qui permet effectivement de faire une impression à partir d'un dessin que l'on va faire sur une plaque. L'astronomie, c'est l'étude des planètes. Et l'astrologie,
2: l'étude des signes. Par exemple, il y a des gens, par exemple, qui ont des... sur comment ça s'appelle, il y a noté le destin.
1: Alors aujourd'hui, on n'y croit plus trop. Il y a des gens qui y croient encore, c'est pas mal.
3: Moi, je suis scorpion. Moi, je suis bélier. C'est là-bas.
4: C'est quelqu'un qui est poussé par deux personnes.
5: Saturne, ici là, il est en train de lui manger le bras.
6: Oui, oui. Et même tout
7: j'aime pas, c'est la guerre. En plus, il est tout nu, j'ai même pas envie de faire la guerre habillé. Je veux faire la guerre, c'est trop nul. Je préfère jouer à ma console.
8: Ils sont sympas, les dragons.
9: Ils ont un bec, eux ils ont une langue fourchée comme un serpent. Ils ont une queue de serpent aussi.
10: Et des ailes de dragon, on dirait.
11: J'aime pas trop les Romains parce qu'ils ont tout piqué aux Grecs.
12: Sur le gravé, le chariot.
13: Avec la pointe qui tire vers toi, il faut pas que ça fasse de bruit.
14: C'est pas facile. Faut bien appuyer en plus.
15: C'est vraiment une première expérience.
16: Pourquoi il y a une armure? C'est pas une armure ça.
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1: Ah mais c'est pas mal, t'as fait le casque là déjà.
16: Oui.
1: Regarde. Alors fais-lui le visage maintenant.
15: D'accord. Je pense que la fille va dépasser la mère.
16: T'as fini toi?
15: Bah, pour l'instant je t'observe.
1: À qui est cet enfant? Actionnons la presse. 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Et voilà, wow. C'est parfait, ça marche.
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1: Elle est en train de tirer des cartes. Je crois que c'est pour lire l'avenir ou un truc comme ça.
2: Elle est en train de tirer des cartes.
3: Elle est toute seule.
4: Et qui pose les cartes sur une table.
5: C'est une table de billard.
6: Vert et marron.
7: C'est la vision, par exemple, du client qui, par exemple, dans une fête où il y a un stand pour lire l'avenir, par exemple, le client, c'est un peu ce qu'il voit, quoi.
8: Je vois aussi qu'il y a une cheminée qui est derrière elle avec un vase avec des fleurs. Les plantes, à cet endroit-là, elles sont jaunes avec des rayons gris. Et le sol est rouge.
9: Et une table derrière la femme. Et il y a des choses dessus. Et une lampe.
10: Moi, je voudrais qu'il y ait une tête de souris.
11: À côté de la lampe, là, sur le petit machin gris, la boue jaune, on dirait une tête de souris.
12: Je dirais que les souris qui prend un bain dans son tasse un petit peu.
13: Moi aussi, j'ai vu que sous la tête, il y a un chiffre gris.
14: Ouais, je crois que c'est un dauphin ou un truc coincé, un mouchoir en papier ou un truc en tissu.
15: En fait, on dirait qu'elle est de face et de profil.
16: De face.
17: Elle est de profil.
18: Elle profil. Parce que regardez, les genoux font comme ça.
19: Bah, on porte pas une robe qui est tout profil là, comme ça.
20: J'ai remarqué qu'elle a plein de formes géométriques sur son visage.
21: Ouais, il y a un carré, une sorte de carré.
22: Je crois que c'est de la période cubiste ou un truc comme ça.
23: Moi, je pense que c'est un style qui fait qu'on voit que des angles droits.
24: En fait, il y a du bleu, il y a plein de couleurs, mais sur ces couleurs, partout, il y a un petit peu de gris.
25: C'est comme si les ombres étaient découpées ou un truc comme ça.
26: Par exemple, sur sa peau, vous voyez qu'on dirait qu'il y a une ombre qui est derrière elle, comme si il y avait la même femme, mais toute grise derrière elle. Vous voyez la forme
27: un petit peu.
26: Un peu étrange.
27: On dirait qu'il y a un fantôme un petit peu.
26: Oui, derrière elle, c'est ça.
27: Ou un fantôme d'elle.
26: Le deuxième reflet d'elle-même, dans par exemple ses émotions et tout ça.
28: Moi, je pense que le peintre, il a voulu laisser un peu faire l'imagination. Il a voulu dessiner un peu plus blanc l'autre moitié pour qu'on choisisse si c'est deux ou trois quarts ou si c'est un fantôme ou un reflet.
26: Par exemple, elle réfléchit à ce qu'elle est en train de voir avec ses cartes. Elle est en train de voir ce qui va se passer dans l'avenir.
27: Mais si elles vont marcher dans une pousse de vache, ou ils vont marcher dedans.
29: Peut-être qu'elle est en train de prendre une tasse de café ou un truc comme ça.
26: Mais moi, je pense qu'elle a mis sa tasse pour la refroidir. Moi, je pense que c'est plutôt du thé ou une infusion comme ça. Mais parfois, par exemple, elle lise l'avenir dans les feuilles de thé.
27: Ou du chocolat chaud. Est-ce qu'on aussi fraise chocolat?
30: À la banane, pomme, pêche, abricot.
27: Banane, fraise, chocolat et
26: pomme.
27: Plus chantilly.
31: Là, plus qu'à façon frites, chips,
32: pomme. La coca chocolat.
33: On voit pas qu'elle chope. Ça sent le thé, de l'herbe. Ça sent une odeur un peu sucrée.
26: Moi, je pense que par exemple, ça pourrait sentir l'encens, par exemple.
27: Ça pourrait sentir l'odeur du bois et des murs.
26: Il pourrait y avoir, de la musique ou des choses comme ça, par exemple. Une musique
27: douce.
26: Par exemple, avec un xylophone ou des choses comme ça. Des flûtes de pan aussi.
34: Le bruit des cartes qu'elle pose sur la table, par exemple, le son de sa voix quand elle prédit quelque chose.
26: C'est dans le passé. Parce que déjà, parce qu'elle fait les robes, la face dans les maisons, quand elles sont faites aussi, surtout parce que ça se voit en plus des tirages de cartes, tout ça. On en voit plus beaucoup dans les villes et tout ça.
27: Et la cheminée.
26: 1000 ans peut-être.
34: Aujourd'hui, c'est pas trop comme ça qu'on dessine. Ou aujourd'hui, on met 4 pattes, tant des 6 ou 4 comme ça, et on voit bien que c'est vieux.
35: Le temps, on n'existait pas, il y avait très très longtemps. Au temps des dinosaures.
36: La tireuse de cartes, Jean Metzinger, Huile sur toile, 1947.
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0: 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Une fois par mois, les enfants accompagnent des grandes personnes au musée pour mettre leurs 4 mains et leurs 20 doigts à la pâte.
1: On démarre au cabinet des estampes pour s'éclairer sur la gravure à la Renaissance. On y va ? C'est parti ? Allez. La gravure, c'est un procédé technique, une technique artistique qui permet effectivement de faire une impression à partir d'un dessin que l'on va faire sur une plaque. L'astronomie, c'est l'étude des planètes. Et l'astrologie,
2: l'étude des signes. Il y a des gens, par exemple, qui ont des... Sur comment ça s'appelle, il y a noté le destin.
1: Alors aujourd'hui, on n'y croit plus trop. Il y a des gens qui y croient encore, quand même.
3: Moi, je suis scorpion.
4: Moi, je suis bélier. C'est là-bas.
3: C'est fou. Il est poussé par deux personnes.
5: Saturne.
3: Ici, là, il est en train de lui manger le bras.
6: Oui.
4: J'aime pas. Il fait la guerre. En plus, il est trop nul. J'ai même pas envie de faire la guerre habillé. J'aime pas faire la guerre, c'est trop nul. Je préfère jouer à ma console.
7: Ils sont sympas, les dragons.
8: Ils ont un bec. Eux, ils ont une langue fourchée comme un serpent. Ils ont une queue de serpent aussi.
9: Et des ailes de dragon, on dirait.
4: J'aime pas trop les Romains parce qu'ils ont tout piqué aux Grecs.
3: Tu as gravé le chariot.
8: Avec la pointe qui tire vers toi, il ne faut pas que ça fasse de bruit.
3: C'est pas facile. Combien de filles en plus?
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7: 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Je pense que la fille va dépasser.
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1: Un village enneigé.
2: Des vaches,
3: d'ailleurs.
4: Un cheval.
5: Et moi, j'ai dit qu'il y avait des poules.
6: Des œufs.
7: Non, des œufs d'oie, non.
8: Ou des œufs de coq.
9: Et une échelle tombée par terre.
10: Une parque.
11: Ils sont sur l'eau, ils marchent sur l'eau, donc c'est qu'elle est jolie.
12: Oui. Ils sont en train de pas,
13: parce que c'est de la neige, et les enfants ils courent, ils marchent, et tout ça. Et aussi la dame, et tous les gens qui sont ici, ils marchent sur la neige. Il y a des enfants partout.
14: Un chariot.
15: Des charrettes.
16: Ils sont en train de charger des choses.
17: Oui.
18: Beaucoup de personnes.
19: Je sais pas, les artistes, ils aiment bien les chiffres ronds.
20: C'était au Moyen-Âge, parce que déjà à leur tenue, à leur mode de déplacement, et les maisons, et tout ça.
21: Un peu plus récent quand même.
22: Moi, je disais que c'est 164 ou 160.
21: Non, c'était un peu plus récent que...
23: Au Moyen-Âge, il y avait de la paille, des vaches,
24: des chaumières et des grosses maisons en briques aussi.
25: Il y a aussi des maisons bois,
26: des ruines de châteaux, j'ai l'impression.
27: Oui, il y en a une tout au fond là-bas.
28: Il y a aussi des paysans, parce que je vois une femme sur le tableau qui a un fouet sur la tête d'un tablier.
29: On les reconnaît les paysans parce que déjà ils n'ont pas les manteaux de fourrure, ils n'ont pas tout ça, ils n'ont pas les hautes bottes en cuir et tout ça. C'est les paysans, ils ont des chapeaux de paille et tout ça. C'est le peuple et tout ça. Les nobles, ils sont dans un plus haut rang à cette époque-là.
30: Ils sont rassemblés comme s'ils attendaient d'acheter quelque chose. Il y a quelqu'un qui donne des choses et il y a des gens qui attendent. Du coup, ça me fait cette impression.
31: Moi, je crois qu'ils sont en train de... Il écrit sur un carnet, comme ça, il compte le nombre d'argent qu'il gagne pendant qu'il vend les choses qu'il est en train de vendre, là.
32: C'est aussi peut-être une auberge.
33: Moi, je pense qu'ils achètent des trucs. Enfin, ils sont en train de faire la queue pour acheter des trucs.
34: Des légumes, du pain. Parce qu'ils transportent des trucs, il faut rouler des trucs, ils fabriquent des trucs.
35: Il y a des gens qui font un feu, je pense. Peut-être qu'ils font la fête ou qu'ils payent de l'argent.
36: C'est un marché. Comme le marché à Noël.
37: Pour au grenier.
38: Peut-être qu'il faut un troc.
39: Qu'il faut un feu.
40: Je pense que c'est la forge.
41: Pour attirer quelqu'un.
42: Oh, regardez, ils préparent de la viande.
43: Oui.

0: avec eux là.
1: Waouh, c'est dégueu.
2: C'est un cochon, ils sont en train de l'abattre pour pouvoir récupérer la viande.
1: Ah, ils jouent un jeu. Aux pièces.
3: Pidoufa. Une bataille de boules de neige.
2: Ils se bagarrent.
4: Et que les gens, ils font la fête. Il y a beaucoup de gens, en fait.
5: Ça doit pas sentir très très bouffe.
6: À cause de la viande qui se fait tuer, enfin, des animaux qui sont tués, l'eau stagnante, ça doit sentir un peu le croupi.
2: Bah, la viande des dinosaures, c'est un mauvais haleine.
1: Ça sent,
2: je sais pas, la paille, la neige fondue, à demi fondue, de la neige qui craque, des bruits d'animaux, des bruits de conversation, quand on est proche du feu, des crépitements du feu, bruit de glace cassée, parce que pour récupérer de l'eau, il faut casser la glace.
1: Le vent.
7: Pendant la soupe qui fait de l'eau.
8: Moi, je pense qu'il y a du bruit à cause qu'il y a les gens qui parlent.
9: J'ai vu un personnage, eh bien, c'est une femme avec une jupe rouge et elle porte un sac et je pense qu'elle a été acheter des choses et qu'elle rentre chez elle.
2: Un vieux monsieur de chevalier qui a une épée et une gourde derrière lui avec une cape rouge, verte et noire et blanche et un chapeau noir. Il protège le peuple.
9: La personne avec une cape verte, j'ai l'impression, il prend du vin ou de l'eau dans un tonneau.
2: Du vin ou de la bière?
9: De la cerveau.
2: Je sais pas.
9: Ouais, parce que ça n'existe pas, le vin et la bière.
10: Le vin, ça a été inventé à l'époque des Romains et des Grecs et tout ça. Et ça, c'est bien après.
2: J'ai dit que c'était de la potion magique.
9: Un enfant avec une tête plate.
2: Au bébé. Il est tout cognon. Il est tout petit, mais il a une tête, un visage bizarre, comme si c'était une grande personne, en fait.
1: Un bonhomme tout couvert.
2: Marie. Parce qu'elle est sur un âne et elle a un grand voile.
1: Fleur.
2: Bleu. C'est quand le petit Jésus, il est né.
1: Dans une autre époque.
2: Oui.
1: Oui.
2: L'époque de la nuit. Et ben, vu que c'est pas la bonne époque, que... C'est vraiment bizarre.
11: Le paiement de la dîme ou le dénombrement de Bethléem. Peter Bruegel le Jeune dit d'enfer. 16e siècle.
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à ton chapeau. 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
1: Elle est en train de tirer des cartes. Tirer des cartes. Je crois que c'est pour lire l'avenir ou un truc comme ça.
2: Elle est en train de tirer des cartes.
3: Elle est toute seule.
4: Et qui pose les cartes sur une table.
5: C'est une table de billard.
6: Vert et marron.
7: C'est la vision, par exemple, du client qui, par exemple, dans une fête où il y a un stand pour lire l'avenir, par exemple, le client, c'est un peu ce qu'il voit, quoi.
8: Je vois aussi qu'il y a une cheminée qui est derrière elle avec un vase avec des fleurs. Les plantes, à cet endroit-là, elles sont jaunes avec des rayures grises. Et le sol est rouge.
9: Et une table derrière la femme. Et il y a des choses dessus. Et une lampe.
10: Moi, je voulais qu'il y ait une tête de souris.
11: À côté de la lampe, là, sur le petit machin gris, la boue jaune, on dirait une tête de souris.
12: Je dirais que la souris qui prend un bain dans son tasse un petit peu.
13: Moi aussi, j'ai vu que sous la tête, il y a un chiffre ou un cri.
14: Moi, je crois que c'est un parfum ou un truc froissé, un mouchoir en papier ou un truc en tissu.
15: En fait, on dirait qu'elle est de face et de profil.
16: De face.
17: De face.
18: De face.
19: Elle est de profil. Elle est de profil. Parce que regardez, ses genoux font comme ça.
20: Bah, on porte pas une robe qui est tout moche là, comme ça.
21: J'ai remarqué qu'elle a plein de formes géométriques sur son visage.
22: Ouais, il y a un carré, une sorte de carré.
23: Je crois que c'est de la période cubiste ou un truc comme ça.
24: Moi, je pense que c'est un style qui fait qu'on voit que des angles droits.
25: En fait, il y a du bleu, il y a plein de couleurs, mais sur ces couleurs, partout, il y a un petit peu de gris.
26: C'est comme si les ombres étaient découpées ou un truc comme ça.
27: Par exemple, sur sa peau, vous voyez qu'on dirait qu'il y a une ombre qui est derrière elle, comme s'il y avait la même femme.

0: griffes derrière elle.
1: Vous voyez
0: la forme
1: un petit peu.
0: Un peu étrange.
1: On dirait qu'il y a un fantôme un petit peu.
0: Oui, derrière elle, c'est ça.
1: Ou un fantôme d'elle.
0: Le deuxième reflet d'elle-même, dans par exemple ses émotions et tout ça.
2: Moi, je pense que le peintre, il a voulu laisser un peu faire l'imagination. Il a voulu dessiner un peu plus blanc l'autre moitié pour qu'on choisisse si c'est deux ou trois quarts ou si c'est un fantôme ou un reflet.
0: Par exemple, elle réfléchit à ce qu'elle est en train de voir avec ses cartes. Elle est en train de voir ce qui va se passer dans l'avenir.
1: Mais si un fond marchait dans une pousse de vache, ou ils sont pas marchés dedans.
2: Peut-être qu'il est en train de boire une tasse de café ou un truc comme ça.
0: Mais moi, je pense qu'elle a mis sa tasse pour la refroidir. Moi, je pense que c'est plutôt du thé ou une infusion comme ça. Mais parfois, les voyants lisent l'avenir dans les feuilles de thé.
1: Ou du chocolat chaud. Est-ce qu'on s'y presse chocolat?
3: À la banane, pomme, beige, abricot.
1: Banane, fraise, chocolat et...
0: pomme de
2: ça sent le thé, de l'herbe, ça sent une odeur un peu sucrée.
0: Moi, je pense que par exemple, ça pourrait sentir l'encens par exemple.
1: Ça pourrait sentir l'odeur du bois et des murs.
0: Il pourrait y avoir, de la musique ou des choses comme ça, par exemple.
1: Une musique douce.
0: Par exemple, avec un xylophone ou des choses comme ça. Des flûtes de pan aussi.
2: Plus des cartes qu'elle pose sur la table, par exemple, comme sa voix quand elle prédit quelque chose.
0: C'est dans le passé. Parce que, déjà parce que la face des robes, la face des maisons, quand elles sont faites aussi, surtout parce que ça se voit en plus des tirages de cartes, tout ça, on en voit plus beaucoup dans les villes et tout ça.
1: Et la cheminée.
0: 1000 ans peut-être.
2: Aujourd'hui, c'est pas trop comme ça qu'on dessine. Aujourd'hui, on en quatre pattes, on était six ou quatre comme ça, et on voit bien que c'est vieux.
4: Le temps, on n'existait pas, il y avait très très longtemps. On parlait de Mozart.
5: La tireuse de cartes, Jean Metzinger, huile sur toile, 1947.
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1: il revient. Tant bien que mal.
0: Et ces gentils, un zombie?
1: Pas tous, mais celui qui est dans la chanson, il est à croquer.
2: Mes parents et moi venons de quitter la ville pour une petite maison un peu particulière. 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

0: Des nouilles. C'est une idée, ça, des nouilles.
1: Des nouilles, des nouilles, des nouilles.

0: j'aime bien les chansons, j'aime bien l'accordéon, j'aime bien la musique. Ah si, j'aime bien ça. Oui, c'est une bonne salade verte.
1: Oui, j'imagine,
0: oui. Ils ne sont pas traités, hein, il n'y a pas de traitement, hein, il n'y a pas d'engrais, ni quoi que ce soit.

0: se fait du bien quand ça s'arrête.
1: Mais non, papa, c'est même pas fini.
0: Ah, c'est pas fini?
1: Non.

0: radioactive.
1: Oui, allô?
0: Oui, allô, la DAS?
1: Oui, bonjour, monsieur.
0: Oui, c'est pour un don, oui.
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0: des enfants, une œuvre d'art.
1: On dirait que l'homme, il est en prison.
2: Oui, parce qu'il a une chaîne.
3: En fait, à côté de lui, il y a un vase. Il y a des pièces qui étaient dedans, mais qui se sont renversées.
4: Vous voyez que quand même, il y a de l'or autour de lui, des frites, tout ça. Il y a des coussins magnifiques, des broderies partout. Une harpe qui est là-bas, ou une lyre, mais je ne sais pas trop.
1: Il est en prison, mais c'est quelque chose d'important. Du coup, on lui a laissé quand même des trucs précieux, de quoi faire de la musique, de l'argent.
4: C'est égoïste, puisqu'il va garder beaucoup d'argent que les pauvres vont pas avoir pour acheter de la nourriture ou des choses comme ça. Mais lui, il va pas pouvoir s'en servir, puisqu'il est en prison.
5: Il a le vase avec les sous, il a un marchepied. Il est dans une espèce de robe, je trouve, et il a des coussins rouges avec des brodeurs, qui sont brodés avec de l'or et des fruits, une harpe, il y a des chaînes, et tout en haut, il y a des gravures sur les murs, il est comme s'il était sur un canapé ou un...

0: pourquoi cette époque avec les Romains, les Grecs, les Gaulois
1: Ou alors c'est parce qu'il a volé de l'or à des gens.
2: Peut-être pour ça qu'il a une menotte.
3: Des ciseaux de papier, c'est peut-être pour s'occuper, pour faire des découpages.
4: Musée de l'art, il a volé des poussins, des instruments.
5: Peut-être c'est que c'est un chef ennemi et ils l'ont enchaîné et tout ça et ils ont récupéré son or, ses instruments.
6: Je pense que ça se trouve c'est vers Saint-Gédorix enchaîné.
7: Vers Saint-Gédorix il a été enchaîné parce qu'il a perdu parce que aussi il s'est rendu vers Saint-Gédorix.
8: Moi je pense qu'il est enchaîné parce qu'il est trop riche. Et c'est le plus riche du gouvernement.
9: Il a l'air d'être fatigué, d'être triste, un petit peu d'être en colère.
10: Bah, je pense qu'il est en train de penser qu'il essaie de trouver un plan dans sa tête pour s'enfuir de la prison.
11: Peut-être qu'il est en train de préparer une révolte contre ceux qui l'ont enchaîné. Il pourrait se libérer soit avec le ciseau pendant qu'il est en train de couper les chaînes, soit en proposant une rançon d'or, comme il a beaucoup d'or.
12: C'est des ciseaux pointus. Le coup, il essaierait de passer en s'en servant comme arme.
13: Des fois, il s'essaie de bouffer un peu, alors on entend un petit peu des bruits de chaîne ou alors des cris.
14: Je pense aussi que c'est la tristesse qui sort du tableau et la colère aussi qui sort du tableau.
15: Peur, dispute en colère.
16: Damoclès, Thomas Couture. Vue sur toile, 1861-1866.
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Moi, j'aimerais que quand je serai grande, premièrement, on mange moins de viande, on se rende plus compte que la planète est en danger. J'aimerais bien que dans le monde, quand je serai grande, eh ben, on se rende un peu plus compte de ce que la nature nous offre, quoi. Le panda géant, j'aimerais vraiment qu'il existe encore quand je serai grande, pour travailler avec lui. Toutes les voitures, sans exception, il y a des filtres pour... des filtres... Je sais plus comment ça s'appelle, mais des filtres pour réduire les particules dans l'air, qu'il y ait moins de voitures et qu'on se déplace plus en vélo. J'aimerais bien aussi qu'il y ait plus de petits commerces. J'aimerais bien aussi que les vêtements ils soient en coton bio. J'aimerais bien avoir plus de liens avec ma famille. On se voyait un peu plus souvent, qu'on s'invite l'un et l'autre, qu'on essaye déjà d'avoir un peu plus de liens avec mes enfants quand je vais avoir des enfants. Et puis j'aimerais avoir mon premier travail, j'aimerais que ce soit zoologue au complexe aquatique du zoo de la Flèche avec les otaries dans ma maison. Et ben

0: y ait plein d'animaux, que chaque enfant, quand il va avoir l'âge d'avoir son propre animal, il puisse choisir l'espèce qu'il plairait d'avoir. Que ce soit du hamster au cheval, moi ça ne me dérangerait pas. Je mettrais des sous de côté pour leur acheter leur animal, pour qu'ils puissent vraiment avoir l'animal de leur rêve. Et j'aimerais bien que mes enfants ils soient inscrits en famille aussi. Et que du coup, les jours où j'aille au travail, soit leur papa il est là pour les aider, soit ils savent que... Bah de toute façon, il y a les voisines à côté, il y a etc. qui restent une chambre, qu'ils aient l'habitude de rester tout seul. Et puis j'aimerais bien aussi pouvoir faire souvent des balades à cheval, avoir un grand potager, cultiver mes légumes, pour avoir le moins possible à acheter, profiter bien de la vie.
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C'est décidé, je mettrai dès demain fin à mes jours, si cette année aussi je retrouve cette folle de Martineau en histoire et géographie. Mais non, j'ai pas peur. J'aime pas qu'on me presse. C'est tout, voilà, c'est dit.

0: faire. Il est tellement grand qu'il fait froid dans son ombre.
1: Dites donc, vous n'en faites pas un peu trop, là, de lumière?
2: Quoi? C'est à nous que tu parles, Madame Martineau!
3: Ne croyez pas, madame.
2: Vous êtes malade! Tout est de la faute de Pef.
4: Tout est de la faute d'Aldebert.
2: Mauvaise faute.
0: Bon, alors c'est la faute d'Aldebert.
3: La salle des profs taguée, c'était une idée à toi, Carvel.
0: Bah, je sais même pas taguer, je sais même pas tenir un pinceau.
3: C'est ça, ouais.
0: D'ailleurs, si je peux me faire renvoyer 3-4 jours, comme ça j'irai à la plage.

0: Il est animal.
1: Bah, des melons, il est chauve.
2: Il a une main tendue au-dessus de son livre.
3: On dirait que ses doigts, ils bougent.
4: On a l'impression que c'est un vieux bébé qui a une auréole.
5: On a l'impression un peu qu'il explique à l'étudiant qui est en dessous ce qu'il faut faire et que l'étudiant, du coup, il écrit.
6: Et puis, du melon, il est beau, il est très... Il a l'air très direct, il a l'air d'être « toi, tu fais ça ». Et il a l'air d'être très strict, quoi.
5: L'étudiant, il est assis sur une espèce de siège. Il a des livres à ses pieds et il lève un peu la tête aussi. Avec, et il a une feuille et un stylo dans sa main.
7: Il a des grosses chaussures.
8: Il a un petit papillon et aussi une chemise.
9: Il a aussi une écriture sur le côté.
10: À de l'ARL, je crois.
11: 1905.
12: Ah oui, à de l'ARL.
13: 1905.
14: Il a une grosse cape.
15: C'est un super-héros.
16: Et il s'appelle Jean-Pierre Clément.
17: Il est très bien habillé. Donc on dirait que c'est comme un président, un fils d'un président, quoi. Un fils de roi, de reine.
5: Bah, on peut dire qu'il passe un concours pour voir s'il peut devenir président. Président des super-héros.
18: C'est peut-être un président super-héros de la lecture et de l'écriture.
19: Quand il écrit les histoires, plus il fait des histoires, plus il peut inventer des pouvoirs. Par exemple, super l'électrochimie.
20: Peut-être qu'il a le pouvoir de quatre éléments. Terre, air, eau.
21: On peut claquer des doigts et... Et les écritures, elles se transforment vite ce qu'il faut écrire.
22: Peut-être que le super vilain, c'était des molombes et que sans faire exprès des molombes, il s'est lui aussi changé en pierre parce que il avait fait une erreur de calcul.
5: Ils se sont battus parce qu'en fait, ils donnaient des devoirs trop durs des molombes et du coup, il en avait marre l'étudiant. Du coup, ils ont commencé à se bagarrer parce que les devoirs, ils étaient trop durs et qu'ils voulaient changer de professeur et tout. Il a fini par devenir donc directeur parce qu'il a massacré tous les autres profs.
23: Il apprenait des choses fausses à ses élèves parce que il disait que les super pouvoirs ça servait à rien.
5: Du moment où il devait être contre le progrès.
24: Il a détruit tous les autres étudiant sauf lui.
5: L'étudiant, il commençait à trouver que c'était un peu bizarre parce que tous ses amis, ils disparaissaient. Et du coup, il a commencé à prendre des cours.

0: secret pour apprendre un peu la magie. Mais sauf que Desmolombes, il en savait, il l'a su à un moment et il l'a changé et il a voulu le changer en pierre, du coup, plus vite que les autres.
1: Jean-Pierre Clément, il s'apprêtait à devenir président, donc il écrivait « J'aimerais devenir président ». Mais à ce moment-là, Desmolombes, il a transformé en métal et du coup, il n'a pas pu sauver le monde. Comme il s'est battu avec Desmolombes et que Desmolombes, il voulait changer tout le monde en pierre, c'est grâce à lui, il a sauvé tous les autres étudiants.
0: Il a sauvé tous les étudiants, mais en fait, au prix de sa propre vie. Parce qu'en fait, tout le pouvoir de pierre qui était dans les étudiants, il était aspiré par lui et du coup, il s'est changé en statue avec Desmolombes.
1: Il est en pierre depuis 1905. Desmolombes, comme il était méchant, il y a des gens qui ont jeté une malédiction sur la statue Desmolombes pour que chaque jour, il y ait au moins un pigeon qui vienne se percher sur sa tête, voire qui vienne lui donner un petit cadeau.
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0: Un tunnel.
1: Une cour.
2: Avec un panneau.
3: Et un portail.
4: C'est ça la fontaine ?
5: Quand on vient de passer la galerie, on arrive dans une toute petite cour qui ressemble plus à une ruelle qu'à une cour, mais c'est quand même une cour.
6: Et les maisons, ça s'appelle des maisons à colombage.
7: Je trouve que la fontaine, elle est très petite, toute petite. Sur le robinet, il n'y a pas de truc pour tourner, donc il n'y a pas d'eau qui sort. Ça ressemble plutôt à un lavabo, mais en extérieur.
8: Elle pourrait s'appeler Mini Fontaine.
7: Elle a un pouvoir magique. Il y a beaucoup de chevaliers qui sont partis la chercher. Ils pensaient avoir un trésor et tout. Puis quand ils sont arrivés à la fontaine, ils se sont découragés. Ils se sont dit, oh non, j'ai fait tout ça pour rien, c'est n'importe quoi et tout. Et puis un jour, il y a une paysanne, vu qu'elle était exténuée, elle a essayé de boire à la fontaine. Et ensuite, il s'est passé un truc magique.
9: Elle s'est transformée en étoile et elle est dans le ciel. Et elle a rencontré la lune.
10: Elle lui a donné un tambour et elles ont fait la fête.
11: Comme il y a une petite plaque de métal, et ben la plaque, elle se dévisse. Et en fait, c'est une entrée sur le monde des kobolds.
12: Elle donne sur tous les mondes possibles et inimaginables.
7: Oui. Par exemple, quand on boit et qu'on pense à un monde, par exemple au monde des fées, bah la plaque elle se dévisse donc, et ensuite ça donne une entrée sur le monde des fées. Si tu penses à la forêt, elle va t'amener à la forêt. Si tu penses à chez toi, elle va t'amener à chez toi.
11: Au monde des fées, il y a aussi des bonbons. La fontaine, elle est avant, elle était plus belle. Il n'y avait pas de robinet, c'était une très belle fontaine. Mais en fait, elle s'est adaptée pour se fondre dans le paysage et dans l'époque. Du coup, c'est pour ça qu'il y a un robinet et juste un petit demi-cercle. Et avant, la plaque de métal, c'était une petite porte ronde.
7: On peut dire aussi qu'il y a un chevalier qui est parti à la recherche de la paysanne vu qu'il ne la retrouvait plus. Du coup, il a fait comme la paysanne, puis il a été au monde des cow-boys. Il voulait toujours, depuis toujours, devenir un cow-boy. Et là, il a pu réaliser son rêve.
13: On parle aussi d'un autre paysan qui vivait très très loin. Il est arrivé à la fontaine, d'abord il s'est découragé, puis après il a entendu des rumeurs. Il est allé voir la fontaine, et on parle d'un autre passage en dessous de la fontaine, qu'on creuse. Il a creusé en dessous de la fontaine, et il a vu une énorme plaque de bronze.
7: On peut dire aussi que si tu bois l'eau de la fontaine mais en pensant à rien, la plaque elle se dévisse et elle t'emmène sur le néant. Il y a un oiseau qui voulait boire, il y a une petite goutte qui est tombée, il l'a prise et ensuite du coup la plaque elle s'est dévissée, il s'est demandé ce que c'était. Il s'est dit ah super, ça pourrait me faire un bon nichoir. Il allait dedans et ensuite il s'est retrouvé dans le monde incroyable qu'il voulait.
11: Moi j'irais dans un monde où il y a différentes planètes et dans ces planètes il y a par exemple des planètes où c'est exactement le monde que tu veux.
7: Moi je pense que si je pouvais boire, j'irais dans un monde où tout ce que je fais ça n'a aucune conséquence. Par exemple, je mange des bonbons, j'ai pas de caries, je regarde la télé, je sais pas trop comment on dit.
11: Moi j'aurais une maison en barbe à papa.
13: J'irais dans un monde où un petit peu tout est permis, mais où il y a aussi des super pouvoirs et où on peut remonter le temps.

0: Allez, au lit.
1: Papa, tu me racontes une histoire?
0: Ok, bon. Alors, un conte de fées.
1: Ah non, pas un conte de fées, ça va être l'horreur.
0: Ah non, mais celui-là, il est très cool. T'inquiète.
1: Ah bon?

0: l'hémoglobine.
1: Il était une fois une jolie petite fille qui se promenait dans la forêt.
2: Ah oui, elle vient d'être abandonnée par ses parents, elle va mourir de faim, c'est classique.
1: Non, pas du tout. Elle se balade et marche d'un bon pas car il ne fait pas très chaud dans ce sous-bois.
2: Ah oui, elle va brûler ses allumettes pour se réchauffer mais finira par mourir de froid.
1: Mais non, figure-toi qu'elle se rend dans la joie et la bonne humeur chez ses grands-parents et...
2: Bien sûr, et sa grand-mère est un loup déguisé, elle va se faire dévorer, c'est fourru d'avance.
1: Absolument pas, tout va bien, elle arrive à la porte de la demeure, une maison qu'elle adore.
2: Oui, parce qu'elle est en pain d'épices la baraque, sauf que sa mamie est une sorcière, elle va la bouffer, c'est signé.
1: Oh, c'est pénible à la fin.

0: petite fille toque à la porte et c'est son grand-père avec sa grosse barbe qui lui ouvre.
1: Oui, sa grosse barbe bleue, elle va découvrir les corps de ses précédentes épouses accrochés au mur, je connais.
0: N'importe quoi, l'autre. Non, non, elle découvre avec joie qu'autour de la table, ses deux sœurs sont présentes.
1: Ah oui, ses deux sœurs super méchantes qui l'humilient constamment et la font dormir dans le grenier.
0: Mais non, sa maman n'est pas là, mais il y a son cher et tendre papa également.
1: Oui, elle va prendre ses jambes à son cou parce que sa maman est morte et son père veut l'épouser.
0: Bah, ça m'aurait étonné, tiens. Non, sa maman est en retard, c'est son anniversaire, enfin. Il y a un gâteau sur la table, c'était une surprise.
1: Oui, et le gâteau.
0: Mais non, non, le gâteau est très bon.
2: Hein, et pas empoisonné.
1: Ah, dommage.

0: Une histoire simple, joyeuse, une petite fille qui va fêter son anniversaire chez sa grand-mère, c'est tout.
1: Ouais, je suis un peu déçu.
0: T'es déçu, mais tu t'attendais à quoi?
1: Je sais pas, un ogre, un peu de bidoche, quoi.
0: Bah oui, t'as raison, pour s'en...

0: Et par exemple, à la fin, tout le monde meurt.
1: Dis donc, mon chou, là, c'est une obsession chez toi, non?
2: Non, mais...
1: Tu m'inquiètes.
2: Ce serait efficace, quoi, tu vois.
1: Ah, ah oui, en plus.
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0: Il était une fois un tout petit monsieur qui n'avait qu'un cheveu. Il était une fois un tout petit monsieur qui n'avait qu'un cheveu et pas deux.
1: Puis après?
0: Après quoi?
1: Après l'histoire?
0: L'aurait bien voulu se faire l'arrêt au milieu, mais n'avait qu'un cheveu. L'aurait bien voulu se faire l'arrêt.

0: t'ai déjà raconté une histoire.
1: Je t'ai raconté une histoire.
0: Bon, je t'ai raconté une histoire, je te raconte encore une deuxième, puis après c'est fini, d'accord? Hein? Oui? Oui?
1: Oui.
0: Il était une fois un tout petit monsieur qui n'avait qu'une dent. Il était une fois un tout petit monsieur qui n'avait qu'une dent là-devant.
1: Et après?
0: Après quoi?
1: Après l'histoire.
0: L'aurait bien voulu manger les petits enfants, mais n'avait qu'une dent. L'aurait bien voulu manger les petits enfants.

0: tu dors. Je t'ai raconté deux histoires, maintenant tu dors. Hein?
1: Je te raconte une histoire.
0: Je te fais un gros bec, tu dors, tu me donnes un bec aussi, Tom.
1: Et tu racontes une histoire.
0: Et demain, bisous, puis tu dors.

me pensiez confiseur, mais je suis bien plus que ça. Je suis un génial inventeur, un alchimiste, ça va de soi. Dans quelques instants, quelques secondes.

Le tour est joué. 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
3: Il y a des orages, et ben en fait les orages, il va pas avoir de la pluie qui va tomber, mais plutôt des nouilles, ou des pâtes, ou tout ça quoi.
4: Avec de la sauce quand même, bolognaise.
5: Ça serait une tempête de pop-corn, salée.
6: De l'herbe à sucette, des herbes à cupcakes. Les cupcakes ils sont roses et bleus.
7: J'imagine que il y a de pluie de chocolat, c'est trop bon.
8: Et les maisons c'est un papa.
9: Des maisons en pizza.
10: Et un toboggan qui est construit avec des chips.
11: Et quand il neige des chewing-gums.
12: Dark Vador en chocolat noir.
13: Des arbres en barbapapa.
14: Les sabres laser des sucettes mégalongues.
15: Et des pluies de sucres d'arche.
16: Toutes les roues des voitures, ce seraient des pizzas.
17: Et notre école, elle serait en nougat.
18: Bah comme ça, quand on est en classe et on a faim, on mange nos tables, on mange l'école.
19: Un soleil en forme de bonbon. Avec, et les rayons, c'est des sucres d'orge.
20: Et tu dois bien avoir un parapluie, sinon il t'assomme.
21: On va à l'école et le chemin, il est en chocolat. Donc quand on a mal mangé le matin, on mange tout le chemin.
22: C'est facile pour dormir dans une maison, même si tu la manges, à air pousse pendant la journée.
23: Mais du coup, les fruits et légumes, c'est plus cher que le chocolat et les bonbons.
24: Les cahiers, ils sont faits en pizza, donc on n'a plus besoin de travailler parce qu'on les mange, les cahiers.
25: Et en travail, il y a la géobonbon et il y a la mâte au choco.
26: Le soir, quand on rentre chez nous, il n'y a pas besoin d'aller faire les courses, on trouve tout dans notre maison.
27: Ce qu'on apprendrait à l'école, c'est qu'il faut bien manger, qu'il faut manger que des sucreries.
28: Moi, je ferais l'athlétisme et la piste, elle serait faite en super long bonbon. Super long et tout plat, multicolore.
29: Quand on arrive à l'école, la maîtresse elle est en chocolat et du coup on la mange.
30: Quand moi j'en aurais marre de ce monde, donc je serais partie en bateau et j'irai sur notre planète.
31: Oui, et en plus ça va plus vite qu'une fusée parce que tu y vas en une seconde.
32: Moi je partirai aussi, mais j'irai sur la planète chat.

0: Le sol, il est en litière, mais les caca, ils disparaissent tout seuls.
1: Imagine que t'as un animal magique qui peut changer à un animal jusqu'à un avion, comme tu veux.
0: Il pleura des poils de chat et ça fera un petit tas et ça construira un chat.
2: On pourrait parler à tout le monde. Par exemple, aux animaux, aux ancêtres, même à ceux qui sont à des kilomètres, des kilomètres.
3: C'est une planète où dessus il y a que des soirées de pyjama. On regardera la télé, on mangera.
4: On fera des tournois Mario Kart 8 Deluxe, on fera des batailles de polochons et on mangera des burgers.
5: Toutes les maisons seront en coussin.
6: Tout sera en peluche, même les maisons.
0: À chaque fois qu'on croise quelqu'un, s'il est ok, on fait un câlin.
7: Quand quelqu'un sera triste, il pleuvra. Quand quelqu'un soit joyeux, il y aura du soleil. Quand on est en stress, le ciel il est multicolore.
8: Sur le monde aquatique, on serait tout le temps sous l'eau, il y aurait plein de baleines, de dauphins et tout ça.
9: Tu peux aller très longtemps sous l'eau, tu vas pas te noyer.
10: Il y aurait des toboggans infinis, il y en aurait 1000 avec plein d'amis dans la piscine et dans les toboggans.
11: Et les requins, quand ils essayeront de nous manger, ils pourront pas parce que ce sera du sucre et du coup ils vont fondre dans l'eau.
12: Je changerai de monde et j'irai sur un monde où tu peux faire tout ce que tu veux. C'est un monde où au début il n'y a rien et tu mets tout ce que tu veux.
13: Le président seront des enfants, les mères aussi, la maîtresse c'est un enfant, un monde où il y aura la paix et des amis.
14: Tout ce que tu imagines, ça devient réel.
15: Les parents, eux, ils font le ménage tout le temps.
16: Un monde comme la Terre, il y a des gazins, il y a tout, mais quand il pleut d'argent.
17: Tout serait gratuit, donc tu peux manger des bonbons, des sucreries, tant que tu le veux.
18: On peut avoir le permis quand on est enfant pour conduire et que quand on fait un accident, on est toujours vivant. On peut faire des jeux vidéo quand on veut, on peut se coucher quand on veut, on peut dire ce que doivent faire les parents.
14: Ou tout ce que tu dessines, et ben ça devient réel. Par exemple, si tu dessines un personnage avec une grosse tête rose, et ben ça va devenir réel, Billy, et dormirait tout le temps.
19: Quand on est fatigué, ben il y aura une potion de remède, comme ça on peut... On peut jamais être fatigué et on pourrait vivre éternellement.
20: Tout le monde pourra faire ce qu'il veut et tout sera gratuit. Je serai le chef du monde.
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Bravo à tous. À chacun de vous. Bravo, merci. Merci beaucoup.

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2: Moi, quand je serai grand, je serai un vampire.
3: Ah bon? Et c'est une bonne situation, ça, vampire?
2: Bien sûr, papa, mais ça fait un peu peur.
4: J'ai l'antique réputation de propager la peur au milieu de la nuit, de fatidiques dispositions. Un papa fossoyeur, une maman chauve-souris.
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6: 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Mais quelle question! 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

0: L'amour et la joie.
1: Du coup, ça m'a fait penser à
2: l'amour. Ça m'a fait penser à moi.
3: Le vert.
4: C'est une photo.
5: C'est une photo.
6: Une gris.
7: Noir et blanc.
8: Marron.
9: La bon, ça fait penser au présent.
10: T'es méchant, t'es triste de ton présent.
11: Une personne qui a pas une planche.
12: En plein milieu, il y a le crayon.
13: Une photo.
14: Il y a la
15: transformation.
16: On a pris des tableaux pour faire notre exposition sur les émotions, comme la tristesse, la colère, la honte, la joie, la peur et la surprise,
17: l'amour,
18: l'inquiétude,
19: l'ennui,
20: le dégoût,
21: vice-versa.
22: Parce que c'est un film pour les enfants et c'est les émotions.
23: C'est des émotions dans la tête d'une petite fille. Et c'est des personnages avec des émotions comme la colère, tout ça. Et voilà. C'est pour ça qu'on l'a appelé vice-versa.
24: Parce qu'il y a un tableau, on peut le retourner, donc il peut être dans les deux sens.
25: On a été à l'orthothèque de Caen.
26: C'est là où il y a beaucoup de tableaux et on peut emprunter des tableaux pendant un mois.
27: Et on a choisi deux tableaux chacun à peu près. Et il nous a posé des questions.
28: On était par terre, on disait le tableau qu'on a pris, on expliquait aussi.
29: Il y a plus d'émotions négatives, parce qu'il y a la guerre,
30: il y a la colère,
31: il y a la colère,
30: la colère,
31: tristesse,
30: la peur,
31: la honte.
32: Quand tu ressens la joie, bah t'es content, tu rigoles, tu fais des blagues. Et l'amour, bah, t'es content parce que tu joues avec une amie que t'aimes beaucoup.
33: Ouais, c'est cool.
32: Quand on a choisi les tableaux, parce que ça fait une émotion, bah, c'était pour l'exposition vice-versa. Alors j'ai pensé à les personnes comme ma famille et mes amis, c'est ça. Et j'ai invité mes amis,
34: les dames de la médiathèque, ceux du centre aussi, et ceux de la cantine. Et le maire.
35: Ma famille, toutes les maîtresses de l'école, les cantinières. Je pense que les cantinières, c'est lui qui vont leur plaire le manoir hanté.
36: Ils vont être fiers de leurs enfants. D'avoir, par exemple, si c'est nos parents, d'avoir vu leurs enfants s'amuser à présenter leurs tableaux.
37: Je suis guide. Réalisé avec l'accueil de loisirs de Val-d'Aluyère, la ludomédiathèque de Vassy et l'artothèque de Caen. 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

0: Eh ben quoi, Léo? T'as le hoquet? Ben va boire un verre d'eau.
1: Bah non, justement, j'ai peur de l'eau.
2: Je

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À chaque instant, chaque seconde, aux quatre coins du monde, il y a toujours un enfant qui rêve et qui attend, assis devant une fontaine, en espérant que vienne, comme le plus beau des cadeaux, la première goutte d'eau.

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0: Moi, je pense que ça peut ressembler. On pourra fabriquer des machines à remonter le temps. On pourra transformer des tomates en tomates tueuses.
1: Et faire de la magie.
0: Avec plein de dragons qui essaient tout le temps d'être amis avec nous.
2: On fera plein de parcs.
1: Grandeur nature.
2: Parce qu'on aura écouté l'avis des scientifiques et ceux qui disent que c'est mauvais pour la nature et qu'on aura détruit toutes les routes.
0: Ah ben, on va aller à pied, en carrosse. À d'autres dragons, à d'autres poneys.
2: Il y a eu la police de la pollution, ça veut dire dès qu'il y avait quelqu'un qui. Il y a un truc qui allait faire la pollution. Hop là, en prison, il y aura aussi d'énormes parcs pour les dragons.
0: Tout ce qu'il faut, quoi.
2: Oui, il y aura plein de magasins.
0: Il y aura des magasins de nourriture, mais aussi de jouets.
1: En fait, il y aura des jouets partout. Et on pourra les prendre, sans les payer.
0: L'argent, ça ne nous servira plus à rien, non bas. Il n'y a pas beaucoup de bâtiments. Il y a juste quelques petites maisons, mais il n'y a plus les routes. Il n'y a plus les grands immeubles. Il y a tout le temps à chaque fois des petites maisons. Et ces petites maisons, elles n'ont payé aucune énergie. Elles sont tout le temps à l'énergie solaire.
2: Elles vont ressembler à des maisons magiques. Il y aura vraiment tout ce qu'on veut, dès qu'on veut. Oh, j'aimerais tellement un canapé. Il y a un canapé. Par exemple, j'aimerais tellement un Mac. Même s'il n'y a plus de place, il y a une nouvelle pièce qui se fait pour avoir un Mac. Plein de choses.
0: Je voudrais tellement des billets. Ou des billets pour le Japon.
2: Bah, il ressemblera à plein de pièces. On pourra aller où on veut. Il y aura même des pièces où il y aura des portails pour aller n'importe où on veut et des portails spatio-temporels.
0: Parce que au début, c'est ce que j'ai toujours voulu, aller voir un dinosaure et avoir un bébé dinosaure.
2: Plutôt un compsognathus, c'est le plus petit. Il fait la taille d'une poule.
0: Et les livres, ce sont les portails spatio-temporels. Ce sont les portails.
2: Et il y en a partout dans la maison. C'est pour ça qu'il y a toujours des portails.
0: Mais que ce sera déjà ton effet un dragon.
2: Si tu vas déjà assez dur pour éviter les brossures.
0: Et moi, je m'imagine aussi un autre très magicien.
2: Avec les doudous.
0: Leur langue, c'est la langue qui est la base de la magie.
2: Moi, je mangerai des pâtes, des lardons, des pâtes avec de la sauce bolognaise. Tout ce que j'aime, des pizzas, des hamburgers,
0: de la viande.
2: Miam, miam, miam, miam.
0: Et je vais certainement manger des sushis.
2: Des vêtements normaux comme ceux d'aujourd'hui.
0: Des t-shirts à manches courtes quand il fait l'été.
2: Version dragonnier avec une armure.
0: Et aussi des pyjamas des fois.
2: Et j'attrai au lit jusqu'à 11h du matin.
0: J'aurai une famille.
2: Bah, la famille que j'ai aujourd'hui.
0: Je n'aurai pas d'enfant parce que c'est...
2: On aura reconstruit la tour de Babel et ça veut dire qu'on parlera tous français.
0: Elle était aussi magique.
2: Et par exemple, si c'était les Anglais qui l'avaient construite, on devait parler anglais. Mais là, c'est les Français qui l'ont construite d'en bas. On parle français.
0: C'est ce monde-là où j'ai envie de vivre.
2: L'autre monde, celui que j'ai imaginé là.
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0: L'amour et la joie.
1: Du coup, ça m'a fait penser
2: à la présence de
3: noir et blanc.
4: Vert.
5: C'est une photo.
6: C'est une photo.
7: Du gris.
8: Noir et blanc.
9: Marron.
10: La moi, marron. Ça me fait penser au présent.
11: T'es méchant, t'es triste d'être en prison.
12: T'as pas une planche.
13: En plein milieu, il y a le morayonnage.
14: Du photo.
15: Il y a la transformation.
16: On a pris des tableaux. Pour faire notre exposition sur les émotions, comme la tristesse, colère, la honte, la joie, la peur et la surprise,
17: l'amour,
18: l'inquiétude,
19: l'ennui,
20: le dégoût,
21: vice-versa.
22: Parce que c'est un film pour les enfants et c'est les émotions.
23: C'est des émotions dans la tête d'une petite fille. Et c'est des personnages avec des émotions comme la colère, tout ça, tout ça. Et voilà. C'est pour ça qu'on l'a appelé vice-versa.
24: Parce qu'il y a un tableau, on peut le retourner, donc il peut être dans les deux sens.
25: On a été à l'orthothèque de Caen.
26: C'est là où il y a beaucoup de tableaux et on peut emprunter des tableaux pendant un mois.
27: Et on a choisi deux tableaux chacun à peu près. Et il nous a posé des questions.
28: On était partenaires, on disait nos tableaux, pour qu'on a pris, on expliquait aussi.
29: Il y a plus d'émotions négatives, parce qu'il y a la guerre,
30: il y a la colère,
31: la colère,
32: la
31: tristesse,
32: la peur.

0: ou quand tu ressens la joie, bah, t'es content, tu rigoles, tu fais des blagues. Et l'amour, bah, t'es content parce que tu joues avec une amie que t'aimes beaucoup.
1: Ouais, c'est cool.
0: Quand on a choisi les tableaux, parce que ça fait une émotion, bah, c'était pour l'exposition vice-versa. Alors j'ai pensé à les personnes comme ma famille et mes amis, c'est ça. Et j'ai invité mes amis,
1: les dames de la médiathèque, ceux du centre aussi, et ceux de la cantine. Et le maire.
2: Ma famille, toutes les maîtresses de l'école, les cantinières. Je pense que les cantinières, c'est lui qui va leur plaire le manoir hanté.
3: Ils vont être fiers de leurs enfants. D'avoir, par exemple, si c'est nos parents, d'avoir vu leurs enfants s'amuser à présenter leurs tableaux.
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1: Puis après?
0: Après quoi?
1: Après l'histoire.
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0: t'ai déjà raconté une histoire.
1: Et tu racontes une histoire.
0: Bon, ben, je t'ai raconté une histoire, je te raconte encore une deuxième, puis après c'est fini, d'accord? Hein? Oui? Oui?
1: Oui.
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1: Puis après?
0: Après quoi?
1: Après l'histoire.
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0: dors. Je t'ai raconté deux histoires, maintenant tu dors. Hein?
1: Je te raconte une histoire.
0: Je te fais un gros bec, tu dors, tu me donnes un bec aussi, Tom.
1: Et tu racontes une histoire.
0: Et demain, bisous, puis tu dors.

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0: conseil. Les enfants, une œuvre d'art.
1: Elle est en train de tirer des cartes. Je crois que c'est pour lire l'avenir ou un truc comme ça.
2: Elle est en train de tirer des cartes.
3: Elle est toute seule.
4: Et qui pose les cartes sur une table.
5: C'est une table de billard.
6: Vert et marron.
7: C'est la vision, par exemple, du client qui, par exemple, dans une fête où il y a un stand pour lire l'avenir, par exemple, le client, c'est un peu ce qu'il voit, quoi.
8: Je vois aussi qu'il y a une cheminée qui est derrière elle avec un vase avec des fleurs.
9: Les plantes, à cet endroit-là, elles sont jaunes avec des rayures grises.
10: Et le sol est rouge.
11: Et une table derrière la femme.
12: Et il y a des choses dessus.
13: Et une lampe.
14: Moi, je voudrais une tête de souris.
15: À côté de la lampe, là, sur le petit machin gris, la boue jaune, on dirait une tête de souris. Je dirais que les souris qui prend un bain dans son tasse un petit peu.
16: Moi aussi, j'ai vu que sous la tête, il y a un chiffre gris.
17: Moi, je crois que c'est un dauphin ou un pigou. Ouais, c'est un mouchoir en papier ou un truc en tissu.
18: En fait, on dirait qu'elle est de face et de profil.
19: De face.
20: Elle est de profil. Elle est de profil. Parce que regardez, ses genoux font comme ça.
21: Bah, on porte pas une robe qui est tout profil là, comme ça.
22: J'ai remarqué qu'elle a plein de formes géométriques sur son visage.
23: Ouais, il y a un carré, une sorte de carré.
24: Je crois que c'est de la période cubiste ou un truc comme ça.
25: Moi, je pense que c'est un style qui fait qu'on voit que des angles droits.
26: En fait, il y a du bleu, il y a plein de couleurs, mais sur ces couleurs, partout, il y a un petit peu de gris.
27: C'est comme si les ombres étaient découpées ou un truc comme ça.
28: Par exemple, sur sa peau, vous voyez qu'on dirait qu'il y a une ombre qui est derrière elle, comme si elle avait la même femme, mais toute grise derrière elle. Vous voyez la forme
29: ombre un petit peu.
28: Un peu étrange.
29: On dirait que c'est un fantôme un petit peu.
28: Oui, derrière elle, c'est ça.
29: C'est un fantôme d'elle.
28: Le deuxième reflet d'elle-même, dans par exemple ses émotions et tout ça.
30: Moi, je pense que le peintre, il a voulu laisser un peu faire l'imagination. Il a voulu dessiner un peu plus blanc l'autre moitié pour qu'on choisisse si c'est deux ou trois quarts ou si c'est un fantôme ou un reflet.
28: Par exemple.

0: réfléchit à ce qu'elle est en train de voir avec ses cartes. Elle est en train de voir ce qui va se passer dans l'avenir.
1: Mais si un fou marchait dans une pousse de vache, où ils sont, ils vont pas marcher dedans.
2: Peut-être qu'il est en train de voir une tasse de café ou un truc comme ça.
0: Ben moi, je pense qu'elle a mis sa tasse pour la refroidir. Moi, je pense que c'est plutôt du thé ou une infusion comme ça. Mais parfois, les voyants lisent l'avenir dans les feuilles de thé.
1: Ou du chocolat chaud. Ils sont aussi prêts au chocolat.
3: À la banane, pomme, beige, abricot.
1: Banane, fraise, chocolat et... plus gentil.
4: Plus de poisson, frites, chips
5: et pommes de terre.
6: Des coca chocolat.
7: Je vois pas qu'un cheveu. Ça sent le thé, de l'herbe. Ça sent une odeur un peu sucrée.
0: Je pense que par exemple, ça pourrait sentir l'encens par exemple.
1: Ça pourrait sentir l'odeur du bois et des murs.
0: Il pourrait y avoir, je sais pas, bon, de la musique ou des choses comme ça par exemple. Une musique par exemple avec un xylophone ou des choses comme ça. Des flûtes de pan aussi.
8: Le bruit des cartes qu'elle pose sur la table. Par exemple, le son de sa voix quand elle prédit quelque chose.
0: C'est dans le passé. Parce que déjà, parce qu'elle reste ses robes, la façon des maisons, comment elles sont faites aussi. Surtout parce que ça se voit en plus des tirages de cartes, tout ça. On en voit plus beaucoup dans les villes et tout ça.
1: Et la cheminée.
0: 1000 ans peut-être.
8: Aujourd'hui, c'est pas trop comme ça qu'on dessine. Aujourd'hui, on met 4 pattes dans des 6 ou 4 comme ça, et on voit bien que c'est vieux.
9: Au temps, il n'existait pas, il y avait très très longtemps. Au temps des dinosaures.
10: La tireuse de cartes, Jean Metzinger, Huile sur toile, 1947.
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Quand on approcha de midi, Josette, qui avait fini par s'habiller, dit à sa maman, toujours assise au pied de son lit, « Tu nous fais pas à manger ? Je commence à avoir faim. » « Oh, répondit maman, je ne voudrais pas te quitter pour aller faire les commissions. J'aime bien mieux rester avec toi. » La petite Josette réfléchit un moment. Puis elle dit, « Après tout, maman, je crois que j'aimerais bien aller à l'école cet après-midi. Et toi, ça ne te plairait pas d'aller vendre quelques sapins de Noël ? Et puis je crois bien que Madame Noisette m'a parlé d'une tarte aux pommes pour le goûter. Je ne voudrais pas qu'elle la mange toute seule, elle pourrait être malade. » « Eh bien d'accord, dit maman, et avant d'aller travailler, nous allons nous faire de beaux œufs à la coque. » Et Josette pensa, peut-être que c'est comme l'école et qu'on s'ennuie si on n'y va pas.

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